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Bonjour, les résumés pour ce vendredi matin présentés par Rita Joubel-Aouen. 15 navires de pêche de l'Union européenne ont désormais obtenu l'autorisation d'opérer dans les eaux des Seychelles à la suite du nouvel accord de pêche signé le mois dernier. Le ministre de la Pêche, Wallace Cosgrove, a déclaré que les autres navires de l'UE devraient recevoir leur licence et reprendre leurs activités de pêche le mois prochain. En vertu de ce nouvel accord, les Seychelles percevront 705 000 euros supplémentaires par an, soit une augmentation d'un peu plus de 7%. Le Conseil des ministres a donné son accord de principe pour que les Seychelles accueillent en octobre prochain l'Assemblée générale annuelle et le Congrès des radiodiffuseurs de l'Association des radiodiffuseurs d'Afrique australe ou SABA. Il a également approuvé les préparatifs nécessaires et la coordination entre les différents organismes afin de garantir le bon déroulement de cet événement. Les éleveurs inscrits au programme de subvention du ministère de l'Agriculture devront désormais acheter eux-mêmes leurs aliments pour animaux avant de se voir rembourser la subvention de 30%. Le ministère relance ce dispositif qui concerne actuellement 158 éleveurs éligibles. Toutefois, selon les responsables, tous ces éleveurs ne profitent pas de cette aide. La commission d'enquête sur l'émeute de la prison de la Montagne Posée a clôturé ses audiences publiques après

Président de la commission, le justice Alfred Mavadzenge a remercié toutes les personnes ayant contribué à l'enquête en exprimant une reconnaissance particulière aux membres du public qui ont participé à l'ensemble du processus. Et à l'international, les tensions remontent dans le détroit d'Ormuz après des informations faisant état d'explosions près de l'île iranienne de Keshem. Les médias d'État iraniens affirment que ces explosions sont liées à des opérations menées contre ceux qu'ils qualifient de cibles hostiles. Le Parlement iranien débat également d'un projet de loi visant à renforcer le contrôle de Téhéran sur cette voie navigable stratégique, notamment en interdisant le passage des navires américains et israéliens. Parallèlement, l'Iran affirme avoir arrêté 21 personnes accusées de travailler pour le Mossad, les services de renseignement israéliens. Dans le même temps, l'Iran et Oman seraient en train de finaliser un accord temporaire visant à permettre aux navires commerciaux de continuer à emprunter le détroit d'Ormuz malgré le blocus naval américain en cours sur les ports du sud de l'Iran. Eh ben voilà, on est arrivé à la fin de ces résumés. Je vous remercie de votre écoute et bon week-end à toutes et à tous.

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2: Bonsoir, il est 20h passées, bienvenue dans Fréquence Paradis sur Paradise.

FM. Moi, c'est Pat Matiotte. Pendant 2 heures jusqu'à 22 heures, je vous propose de suspendre le temps. Ici, on ne choisit pas entre hier et aujourd'hui. On ne choisit pas entre la pop, le rap, le reggae, l'électro ou le rock. Pendant ces 120 minutes, la seule règle, c'est la force des mots, la beauté des mélodies en français. Des rives de l'océan Indien jusqu'à Paris, de Montréal à Dakar, on traverse les genres, les époques, les continents. Installez-vous confortablement, c'est parti pour 2 heures de grand voyage. Bienvenue dans Fréquence Paradis.

C'était Joe Nouveau, une petite pépite tirée de Patience. Vous savez, le tout nouvel album du groupe Rayon. Quand on écoute ça, on se dit que le reggae français a vraiment un charme unique. C'est une musique qui réussit le pari de mélanger des vibrations ensoleillées qui font bouger la tête, tout en portant des messages profonds, poétiques, engagés. Bref, un pur moment de partage dans Fréquence Paradis. Et puisque nous parlons de bonnes ondes et de rythme syncopé, restez bien avec nous dans Fréquence Paradis. Plus tard dans l'émission, je vous ferai écouter un extrait de Scabadeng, le nouvel album d'un des pionniers incontournables du reggae français, le grand Pierre-Paul Jacques. Mais pour l'instant, on change totalement d'univers et on continue de voyager.

Dans Fréquence Paradis, nous ne faillons pas nos bonnes vieilles habitudes. Dans cette première partie, on joue les équilibristes. Nous faisons alterner les voix d'hommes et les voix de femmes. Un coup l'un, un coup l'autre. C'est un choix que j'adore car ce mélange crée un contraste magnifique. Passer d'un timbre masculin à la douceur, à la puissance d'une voix féminine, ça donne un relief unique à notre programmation. Cela crée une dynamique, un dialogue invisible qui fait vibrer chaque morceau différemment. La preuve tout de suite avec notre enchaînement du moment. Écoutez plutôt Loïs Andrea, Insomnie.

Avant de passer au titre suivant, j'ai une petite info sympa pour vous. Si vous jetez un coup d'œil au calendrier, demain nous serons le 8 août. Et le 8 août, c'est la journée internationale du chat. Alors pourquoi dédicacer une journée entière à nos petites bouts de poils? C'est très simple. L'idée, c'est d'abord de célébrer, évidemment, l'amour, le bonheur qu'ils apportent dans nos maisons au quotidien, nos chats. Mais c'est aussi et surtout un moment pour rappeler qu'il faut prendre soin d'eux, les protéger contre la maltraitance. Bref, demain, on câline et on gâte nos matous encore plus que d'habitude. Et maintenant, on se remet de la musique plein les oreilles dans Fréquence Paradis avec la Canadienne Charlotte Cardin, Feel Good.

Dimelo, dis-le-moi, c'était Blanco et Parisa. Place maintenant à un moment de pure complicité avec Eddy Marc et son titre Piano Bar. Prenez le temps d'écouter la musique, ce morceau est une vraie merveille car il réussit à recréer dès les premières notes toute l'ambiance feutrée, tamisée, profondément sensuelle d'un vrai piano bar. On s'y croirait presque, les lumières douces, les verres qui s'entrechoquent à peine et cette atmosphère intime qui enveloppe la soirée. Installez-vous confortablement avec Fréquence Paradis, baissez un peu la lumière chez vous, pourquoi pas, et laissez-vous porter par la magie. Voici Eddy Marc, Piano Bar.

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Alors continuez de rouler en toute sécurité et laissez-vous porter par Nous deux de Slimane.

Déjà presque une heure passée ensemble sur Paradise FM. Les aiguilles tournent, le temps s'envole, il est presque 21h. Vous écoutez Fréquence Paradis et j'espère que ce voyage musical en français vous fait un bien fou. Ne bougez surtout pas, dans un instant, on passe le cap de la deuxième heure et le programme reste très chargé. On va continuer de mélanger les styles, d'alterner plus ou moins les voix d'hommes et de femmes et de faire vibrer les plus belles mélodies francophones jusqu'à 22h. Mais juste avant de basculer sur la deuxième partie de l'émission, on s'offre un tout dernier plaisir pour conclure cette première heure en beauté.

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1: C'est une heure passée aux Seychelles. Bienvenue si vous nous rejoignez à l'instant sur Paradise FM. Vous êtes bien dans la deuxième partie de Fréquence Paradis. Et je suis ravi de vous accompagner jusqu'à 22h. Moi, c'est Pat Matiot. Pendant la première heure, nous avons voyagé des vibrations reggae de Rayon et Pierre-Paul Jacques jusqu'à l'ambiance feutrée d'Eddy Marc. Et pour le reste de cette deuxième heure, on garde exactement la même recette. Zéro frontière, tous les styles de musique francophone. Et bien sûr, notre fameuse alternance entre voix d'homme et voix de femme pour donner du relief à notre soirée. Et on poursuit cette deuxième heure en beauté avec Oshi. Danser dans cette cadence.

Et pour cette deuxième période, on accélère un peu la cadence, vous allez le ressentir. Le tempo va devenir globalement un peu plus intense et rythmé durant cette deuxième heure de Fréquence Paradis. Et oui, on monte d'un cran l'énergie pour illuminer votre fin de soirée sur Paradise FM. Et pour illustrer parfaitement cette nouvelle dynamique, place à une artiste au talent brut. Elle nous livre un morceau percutant porté par un flow moderne, une production ultra efficace. Voici Kiva avec son excellent titre « Dans ses rues ».

Promesse tenue, je vous l'annonçais au tout début de cette édition de Fréquence Paradis. C'est le moment de retrouver l'un des plus grands visages du reggae français. Nous accueillons le grand Pierre-Paul Jacques, de retour avec son tout dernier album « Skabadeng ». C'est un projet très fort, enregistré directement en Jamaïque, sous la direction du légendaire producteur Clive Hunt. Et pour ouvrir cet album, Pierre-Paul Jacques a choisi de se livrer à cœur ouvert, avec toute la sincérité qu'on lui connaît sur son propre parcours. Voici donc le premier titre de l'album « Skabadeng », une vraie déclaration de liberté dans Fréquence Paradis. Écoutez, Pierre-Paul Jacques, c'est ça ma vie.

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Dans Fréquence Paradis, j'aime aussi rouvrir la boîte à souvenirs. Il y a des chansons qui traversent le temps sans prendre une seule ride, des refrains que l'on connaît tous par cœur et que l'on prend toujours autant de plaisir à chanter à tue-tête, peu importe les générations. Installez-vous bien, on s'offre un immense classique de la chanson française.

Et voilà, les aiguilles tournent et il est déjà 22h sur les Seychelles. Les 2 heures de notre grand voyage musical touchent à leur fin. C'était un immense plaisir de partager cette soirée avec vous sur Paradise FM. Un grand merci à tous pour votre fidélité, que vous ayez écouté depuis chez vous ou au volant, au cœur de notre belle nuit tropicale. Et n'oubliez pas, demain c'est la journée internationale du chat. Alors prenez bien soin de nos petits compagnons. Moi c'est Pat Mathieu, je vous dis à vendredi prochain pour le prochain numéro de Fréquence Paradis, votre sanctuaire de la musique francophone. Prenez soin de vous, passez une excellente fin de nuit sur les ondes de Paradise FM. Restez connectés. À bientôt.

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0: 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On arrive.

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Et voilà, nous n'avons pas fait une nouvelle émission, nous de mix avec DMC Extreme pour ça, un vote de tequila. Je vous souhaite que vous passez un bon week-end et nous avons besoin encore de 10 semaines. Au revoir.

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